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1: Ce morceau-là, tout le monde sait que c'est lui qui le chante, et c'est le morceau d'aujourd'hui. Je sais qu'aujourd'hui, il est comme une étoile, et là où il est, je veux qu'il vous entende chanter avec nous. D'accord ? On va chanter, je sais que vous la connaissez. Je vous attends.

16h20, c'est cher mesdames et messieurs, bon après-midi, c'est les ondes Paradise FM qui vous amène ce voyage, un voyage qu'on fait tous les samedis, c'est 100% soleil, on fait les Antilles Caraïbes et on revient sur l'océan Indien à partir de 17h avec de la bonne musique, hein, du soleil dans votre radio, dans votre maison, dans votre samedi, dans votre fête, une fête à la maison. Bon, Derrick, aujourd'hui, comme d'habitude, au micro, hein, Derrick, pas très en forme quand même, un petit peu la grippe, mais ça va pas nous empêcher d'avoir l'émission aujourd'hui. Beaucoup de musique, soleil. Jusqu'à 18h, garde écoute. Il faut mettre un petit peu de volume avec votre poste de radio, mais ne dérangez pas vos voisins quand même, hein, parce que 100% soleil, ça écoute. Avec du bon son sonore sur votre poste de radio, dans votre radio, dans votre voiture, n'importe où que vous êtes en ce moment. C'est 100% soleil.

après-midi, c'est 100% soleil au Paradise FM. Ce voyage nous fait de bonnes îles, les Antilles Caraïbes, et nous, à présent, dans l'océan Indien, nous parlons jusqu'à 6h du soir. Avec Derek Vincent. Derek, pas trop en forme aujourd'hui. Avec sa bande là, tous les rimes qui fait passer un petit peu partout. Il n'arrive pas de moi tout. Mais ça ne peut pas empêcher nous dans nos shows aujourd'hui. Avec mon joli Sega, sorti un peu de l'archive. Mon succès en ce moment, mon nouveauté aussi. Justement, nous parlons. Rodrigue nous présente sa zen artiste qui dit qu'on se fait son Sega. Rodrigue Evander avec un Sega résonné dans 100% soleil.

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À Hamza, Hamza, il dangereux. Lil Wayne avec Denzel, le 100% soleil. Non, mon poids fasciné, t'aimes aujourd'hui avec le bon son. Non, il est squashy dans ça. Tigazel, un hit de pas de l'été, mais hit de l'année 2025. Lil Maurice. C'est à moins 20, 100% soleil, merci Yannis Castizet, c'est assez merci, 100% local avec Nathalie Chocolat, dans le cadre de Couleur Tropique, Mystic Revolution, nous parlons de Philao,

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Denzel avec Jens Lynn. C'est un gros succès l'année passée, ça. En fait, je fais Santelo et. L'association qui m'a quoi aussi, c'est celle en danse à côté bonne voisin. Ils ont la musique fort. Les autres voisins, lui, pas content. Il appelle la police et voilà quoi le problème est arrivé dans le voisinage. Bon, voilà, c'était 100% soleil pour aujourd'hui. Mon petit tout là, ma radio passe une très bonne soirée. C'est un plaisir, par l'habitude, même si c'est pas trop en forme aujourd'hui. Mais on fait lui. On va rejoindre samedi prochain pour notre émission pareil. Pourquoi, oui, samedi prochain? Non, pourquoi pas? C'est samedi prochain, nous prenons une émission 100% soleil. Pourquoi nous pour en ce bois-là, dans la fête en ce bois-là? Partie en ce bois-là, oui, le Paradise FM. Nous prenons un roadshow pour coïncider avec la fête en ce bois-là, samedi prochain. Donc, passez un très bon week-end et bon soirée. On va rejoindre la prochaine fois. Et ça, l'écoute à cause de 6 heures comme ça. Nous rejoignons Nathalie Chocolat avec Poulet Tropique. Bonne soirée. Quitte-toi avec Luana Pana avec sa medley longtemps.

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2: Bonsoir. J'espère qu'ils sont en forme pour ça. 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Nathalie Chocolat est avec vous jusqu'à 8h du soir. Et nous sommes en forme pour ça. 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

Ça en est sorti, merci. 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
8: Un petit message pour Sean et Jean-Jacques. Passez un très bon week-end. Nous sommes là, la Suisse. Puis écoutez, nous sommes là, puis enjoy la musique avec nous. Alors, ce Sean et Jean-Jacques, mon père connaissait ça. Il dit, tu vas faire tout bien quand on va t'aider. 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

détruire les autres petits textes qui entrent. Mon mixton, nous, à l'écoute. Ça, l'homme, pas trop noir avec mon âme, là, mon crayon, autant de moi, là, hein. 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Yaya, tout bien, Yaya.

Sanson Clive featuring Antoinette Daudin, nous organisons. Bonsoir, bonsoir Chanel. Nous organisons samedi soir avec Bonsoir et Sanson. Nous pouvons relaxer à la marange avec un petit something, something, something fairly nice and beautiful. Ça même, mon horizon. Bonsoir, monsieur Antoinette.

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0: un bon match Premier League qui va jouer en ce moment. Bournemouth avec Brentford, Pekilo, score délaudé. 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Aussi Crystal Palace, encore aussi l'audio des matchs qui n'arrive de 85e minute. 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

notre CUE fanatique Manchester, tous les deux là. 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Sanson qui nous détient pour tout le monde qui peut se besoin d'anniversaire aujourd'hui, voilà. Sous-sous aussi, dimanche soir,

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Merci beaucoup pour passer ce bon moment avec moi ici, le Paradise FM de Couleur Tropique. Il est plaisir pour moi avec vous. 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Passez bon continuation en 8. C'était Nathalie Chocolat qui est avec vous. Et moi, donne-nous rendez-vous, bon Dieu, pitié, la prochaine fois pour nous faire lire encore une fois. Et on danse encore.

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